0: Voilà.
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1: Caro Michelino, sì. I tuoi invitati saranno...
2: Sì.
1: Grazie, bravo.
2: Te lo dico subito, un po' di mistero. 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
2: 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On salue Raffaelito, avec ses belles chansons aussi qui nous a présenté depuis 8 heures, et puis également Enrico Matrodovani, Lino, Mario Vecchioni, tutti quanti siamo lì jusqu'à 11h. Voilà, on vous remercie, on vous donne le téléphone parce que c'est compliqué. 06 95 66 31 59. N'hésitez pas à nous appeler. Bonjour à tous. Bon dimanche ensoleillé, 109e jour de l'année. Et oui, déjà, 16e émission de Cappuccino de cette année 2026. Et oui, je sais. Je ne sais pas pourquoi, je suis dans les chiffres ce matin. Vous ne comprenez plus rien en politique. Vous ne comprenez plus rien. Hein, mondiale et italienne. Pas de panique, notre invité de ce matin vous éclairera sur la situation mondiale. Alberto Toscano, journaliste, écrivain, essayiste, va tout nous expliquer. Mais avant ça, crayon, papier pour les annonces culturelles. Et là, un petit clin d'œil au vainqueur de Sanremo 2026, Sal Da Vinci, qui va bientôt défendre la chanson italienne à l'Eurovision. Ça sera le 16 mai. On l'écoute avec la chanson qui a gagné ce Sanremo 2026, Per sempre, si. Sì.

Ecco, ci siamo. Alors, quelques informations culturelles et puis aussi sportives. Un truc incroyable, les amis. La semaine dernière, on a parlé du marathon de Paris. Eh bien quoi, vous avez vu que c'est un Italien qui a gagné le marathon de Paris. Un truc incroyable. Il s'appelle Yema Crippa et c'est la première fois qu'un Italien gagne le marathon de Paris. Et c'est la première fois également que c'est depuis 2003 que c'est un non-africain qui gagne le marathon de Paris. Donc c'est un énorme exploit de Yema Crippa. Et puis à noter aussi le retour sur le toit du monde du tennis de Jannik Sinner qui en remportant le tournoi de Monaco redevient le numéro 1 al monde. On rappelle que Florence Solari qu'on a eu la semaine dernière avec un grand plaisir, on va aller d'ailleurs cet après-midi voir son spectacle, propose un spectacle Gigi Dalida et moi, spectacle musicaux sur la vie de Dalida au théâtre Mélo d'Amélie au 4 rue Marie-Stuart. Et c'est jusqu'au 3 mai, c'est tous les jeudis et dimanches à 16h30 pour plus d'informations. 01 40 26 11 11. Cinéma, non, ça c'est pour Alain, on l'enlève. Donc, Pepe Mauro vous propose un seul en scène, Mon cousin calabrais. Et c'est donc jusqu'au 2 mai au théâtre La Boussole, qui se trouve au 29 rue de Dunkerque. Ça commence le 25 avril. Et pour plus de renseignements, vous téléphonez au 01 85 08 09 50. Et puis aussi également, notre ami le chanteur Gabriel, qu'on en avait reçu il y a quelque temps déjà, propose le 26 avril un concert interactif où vous pourrez participer, chanter, danser le 26 avril dans la salle Les Nouveaux Sauvages à Montreuil, 1 avenue Gabriel Péri, 09 51 94 35 80 pour plus d'informations. Et puis là, tiens, on va écouter encore une belle chanson de Sanremo 2026 avec Arisa qui nous chante Magica Favola.

0: Alors, il faut que je lance Alain Mengual pour le cinéma. Hey, comme au rugby, tu sais. À toi.
1: Pas trop fort, pas trop loin. Alors, rubrique cinéma est terminée à la Cinémathèque, la rétrospective sur les années de sang. Et notamment, on peut toujours se procurer le livre de Jean-François Roger, Sangue Rosso. Dans le futur, mercredi prochain, va sortir le film qui s'appelle Vivaldi et moi. On va donc se retrouver à Venise au XVIIIe siècle. C'est un film de Damiano Micheletto, un couvent dans lequel les jeunes filles apprennent la musique et arrive il maestro Vivaldi.
0: Seulement la musique ?
1: Le reste, on ne sait pas. Je ne sais pas encore, le film n'est pas sorti. Et puis vendredi prochain, c'est notre ciné-club. Ce sera peut-être un petit film surprise parce qu'on n'a pas encore trouvé un film qui nous convienne, qui soit sous-titré en français.
0: C'est ça, il y a tellement de choix avec le cinéma italien.
1: Angelina et moi y travaillons, il y aura un film quand même et on vous préviendra quand même à l'avance.
0: On rappelle quand même que c'est gratuit et que c'est au 28 rue Claude Tillet que vous êtes tous invités avec grand plaisir et qu'après on se tape la cloche.
1: Voilà, on peut apporter un petit paquet de chips ou une bouteille de jus d'orange ou de prosecco pour déguster après. Enfin, le 6 mai sortira le nouveau film de Paolo Virzì, Cinque Secondi, avec Valerio Mastandrea, Valeria Bruni Tedeschi, Galatea Bellucci. Voilà, donc ça, ce sera pour le 6 mai. Et enfin, pour parler d'autre chose que de cinéma, ce livre de Bruno Rossetti, qui avait déjà fait un livre sur les Italiens de Saint-Nazaire, la région de Saint-Nazaire. Ce nouvel ouvrage s'appelle « Ciao, Little Italy », où il raconte toute l'histoire de ce microcosme qui a construit notamment les paquebots, tout ça en s'appuyant sur des archives. C'est un livre très beau, très bien illustré, et qu'on trouve aux éditions Métive.
0: Oui, et alors partout, hein, Bruno, il est extraordinaire, j'espère qu'on fera une émission avec lui. Il est très branché sur la culture italienne et sur tous ces émigrés qui sont partis faire ces bateaux formidables qui ont

0: sillonner les mers. Et donc ce livre, Ciao Little Italy, donc vous pouvez le trouver partout à la FNAC, chez Cultura, partout.
1: Le,
0: voilà,
1: le commander chez votre libraire aussi. Et,
0: voilà, Bruno Rossetti avec voilà. 2S et 2. Allez, une chanson avant d'être avec notre invité Alberto Tosca. Et les chansons que vous allez écouter jusqu'à 10h30 sont des chansons de chanteurs qui vont se produire à Paris en avril. Et en mai, on commence avec Max Pezzali au Zénith, qui sera ce mercredi le 22 avril avec La Regola dell'Amico Non Cambia Mai.
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0: Notre ami Max Pezzali qui sera donc au Zénith mercredi 22 avril. Alors, nous sommes avec Alberto Toscano. Bonjour.
1: Bonjour.
0: Et de nous aider à mieux comprendre le monde et l'Italie, vous êtes journaliste, écrivain, conférencier, installé en France depuis 86 et à Paris. Et
1: alors. 40 anni.
0: 40 anni. Eh si, proprio.
1: Festeggio i 40 anni.
0: Sì, sì, è festa grande.
1: Il lavoro in Francia.
0: Sì, sì, è vero. Et alors, quand vous étiez venu en octobre dernier, la France était dans l'instabilité gouvernementale. Bon, ça a l'air de se stabiliser jusqu'au présidentiel. Hein, oui. Et on a l'impression que c'est un peu un gouvernement technique, mais non. Mais là, on va parler essentiellement de la guerre au Moyen-Orient. Et alors, on voudrait savoir quand même un peu rapidement pourquoi les USA et Israël ont attaqué comme ça l'Iran sans vraiment, on n'a pas l'impression qu'il y a beaucoup de préparation, sans avoir appelé même les alliés européens, ce qui a fait beaucoup de problèmes.
1: Oui, surtout sans une véritable stratégie, et on le voit aujourd'hui, parce que cette semaine, mercredi, d'ici quelques jours, le cessez-le-feu va expirer. Dont les Américains, parce qu'on dit les États-Unis, Israël, les faits ont montré que même si sans doute Israël a poussé les États-Unis de Donald Trump à intervenir, ensuite Donald Trump a pris le contrôle de toute la situation entre ses mains, et aujourd'hui Donald Trump alterne des moments d'ouverture à la négociation et au compromis à des moments de rigidité absolue. Et le problème avec Donald Trump est qu'avec la rigidité, il y a en plus l'arrogance. Et cette arrogance a été montrée lors de la dernière semaine contre l'ennemi iranien, celui qu'il a choisi comme ennemi de cette opération militaire, mais aussi contre des alliés, et en particulier les alliés de l'OTAN, et même contre le pape.
0: Ah oui, il se met tout le monde à dos, c'est incroyable.
1: Il ce discours qu'il a fait, ces interventions successives que le président des États-Unis a fait contre son compatriote.
0: Oui, en plus.
1: Prévost, le pape américain, et en plus que chef d'État de la cité du Vatican. Mais ce comportement du président Trump, arrogant envers tout le monde, a provoqué des problèmes avec ses alliés et a rendu un service, je pense, à son ennemi iranien, qui est très malin, qui est très rusé, et qui saisit cette impopularité évidente de Donald Trump. Conséquence de son arrogance, il saisit cette opportunité pour hausser le prix d'un possible compromis pour mettre fin aux opérations. Le résultat de ce contexte est que la semaine qui vient verra la fin du cessez-le-feu et un gigantesque point d'interrogation, parce que le détroit d'Hormuz est fermé, deux fois fermé par les Iraniens et fermé par les Américains, et est fermé à la circulation, et on ne sait vraiment pas quelle pourrait être une possible voie de sortie de cette crise épouvantable, plein de dangers, et on s'interroge sur l'hypothèse que Donald Trump pose comme condition absolue, c'est-à-dire le fait que les Iraniens devraient donner aux Américains l'uranium qu'ils ont enrichi dans la perspective de la production de leurs bombes nucléaires, qu'ils n'ont pas encore, mais qu'ils pourraient avoir. Cette condition de donner cette matière radioactive aux Américains est considérée impossible par les Iraniens, inacceptable par les Iraniens, et voilà un cadre de tous les dangers et où il y a très peu de certitudes.
0: Alors, on va faire une pause musicale. Là. Comme j'ai dit, on va avec les chanteurs qui vont se produire à Paris. Là, on écoute Umberto Tozzi qui sera en concert le 6 mai au Grand Rex. On l'écoute avec un classique de 77 qu'il va sûrement chanter, Ti Amo.

0: trouvera ses moyens ou non. Et je suis un peu imprévisible. Et les Iraniens, et ceux qui contrôlent le Pasdaran, qui contrôlent les régimes iraniens, sont à leur tour imprévisibles. Et donc, on est à un moment extrêmement délicat pour la paix internationale, pour notre avenir, aussi pour notre avenir. Tu as parlé justement d'économie, et il y a des inquiétudes pour l'économie, mais il y a des inquiétudes sur une possible spirale d'intensité de violence qui pourrait arriver jusqu'à l'Europe.
1: Avec donc, les Chinois qui pourraient peut-être aussi
0: On est intervenir. Vraiment... j'espère qu'on pourra se revoir peut-être dans d'autres semaines et faire un constat différent. Aujourd'hui, on est à un moment spécialement délicat. Je le répète, la semaine que nous avons devant nous est une semaine chargée en difficulté, un choix difficile à faire, aussi pour l'Europe.
1: Justement, je voulais poser cette question par rapport à l'Europe. Est-ce que les Européens ont bien fait de ne pas aller dans cette guerre, de ne pas aller dans le sens de Trump et de l'Israël? Est-ce que ça a été une bonne chose? Parce que là, on voit que finalement, l'Europe se ressoude un peu.
0: L'attitude de Donald Trump a été tellement arrogante que les Européens n'avaient pas d'alternative. Et même ceux parmi les Européennes, comme Giorgia Meloni en Italie, qui ont... tout essayer pour garder un lien de coopération avec l'administration Trump ont été forcés par la réalité à faire un choix différent et à prendre une position fortement critique vis-à-vis de Donald Trump. Et Donald Trump est évidemment habitué à poser des ultimatums et il le fait surtout avec ses propres alliés. Il ne les considère pas comme des alliés, mais à cette occasion, il a montré qu'il les considère comme des
1: vassals,
0: Et ça, c'est pas possible. Ça, c'est pas possible. Et la survie même et les caractéristiques même. La vocation même de l'OTAN sont en jeu dans la crise que nous vivons actuellement au Moyen-Orient. Beaucoup de choses vont changer et de ce point de vue-là et sur ce terrain, la grande question est très simple. Est-ce que l'Europe sera capable de se rassembler pour se doter elle-même d'une politique de défense commune?
1: Ah, on en parle depuis des années.
0: Ça, on en parle depuis des années.
1: Ça avance pas
0: mais
1: beaucoup.
0: Cette fois, on est, je ne dis pas au bord du gouffre, mais on est dans le moment où le choix, on le fait ou on ne le fait pas. Et si on ne le fait pas, on payera les conséquences de ce choix, à mon sens, irresponsable. L'Europe aujourd'hui doit se doter d'une politique autonome de défense. Sinon, elle sera objet de chantage des États-Unis et peut-être d'autres puissances.
1: Et de Poutine aussi,
0: et de Poutine,
1: de l'autre côté.
0: Et de Poutine ou de la Chine et d'autres puissances. Donc l'Europe, ce qu'on dit depuis des années, aujourd'hui arrive à un moment fondamental. Comme le chantait Elvis Presley, « It's now or never ». Alors, si on ne fait pas aujourd'hui ce choix, on ne le fera jamais.
1: Alors Ligabue, lui, ne chante pas en anglais, il chante en italien. Et vous pourrez le rencontrer le 8 mai à l'Olympia. Et il va chanter la Metà della Mela. Qui ça ?

0: Alors nous sommes avec Alberto Toscano qui nous parle un peu de la situation dans le monde qui est pas forcément réjouissant, mais c'est important de savoir un petit peu justement ce qui va peut-être se passer dans les prochaines semaines avec lui. Alors on revient un peu à l'Italie avec Giorgia Meloni qui a pris une grande place, hein. On l'a vu souvent dans ces événements. Qu'est-ce que t'en penses, Alberto?
1: Giorgia Meloni a perdu le référendum sur la réforme de la justice et ça a été un coup dur pour elle et pour son gouvernement. Mais elle s'est bien reprise après cette chute et elle a montré un certain dynamisme sur le terrain de la politique internationale. Et en particulier, elle a été appréciée par les Italiens à cause de sa prise de position dans la polémique entre le pape et Donald Trump, plutôt entre Donald Trump et le pape.
0: Parce que oui, c'est plutôt Donald.
1: Donald Trump a dit une phrase vraiment difficile à accepter. Les membres de l'administration Trump ont dit que le pape doit s'occuper de morale et pas de politique, comme si la guerre ne faisait pas partie de la morale. Et dont les condamnations de la guerre de la part du pape ont provoqué les polémiques avec les États-Unis de Donald Trump, et Giorgia Meloni a réagi en disant que le pape était parfaitement dans son droit, et ça a provoqué une réaction encore plus dure de la part de Trump contre Giorgia Meloni avec des phrases qui pourraient être considérées parfaitement comme des insultes. Et voilà que l'Italie, dans ce contexte, l'Italie de Giorgia Meloni, le gouvernement italien a soudé ses liens avec les autres pays européens. Et la réunion qui a eu lieu seulement il y a quelques heures à l'Élysée, entre pays qui s'opposent à la guerre ou qui voudraient créer des conditions de reprise une fois la guerre terminée, dont tous les pays qui ne participent pas à la guerre, il y avait les Européennes, mais aussi les Chinois et d'autres pays du monde entier, en visioconférence. Cette réunion a été pour le gouvernement italien l'opportunité pour montrer des liens plus solides avec la France, l'Allemagne et la Grande-Bretagne. Et pour cette raison, Giorgia Meloni a été présente personnellement à l'Élysée et elle a été en compagnie d'Emmanuel Macron, bien sûr, mais aussi des leaders allemands et britanniques, Merz et Starmer. Et cette occasion a donné un signal d'Europe qui veut réagir, d'Europe déterminée à montrer sa force dans le contexte international, surtout en vue de ce qui se passera après la fin de la guerre, qui un jour ou l'autre devra bien terminer. Voilà le rôle de l'Italie, une Giorgia Meloni qui sans doute a subi un coup dur avec la défaite au référendum et qui en même temps a tout de suite déplacé l'attention de l'opinion publique italienne de la question de la justice, désormais apparemment oubliée, à la question des relations internationales.
0: Alors, tu voulais parler aussi de deux manifestations importantes qui ont eu lieu hier en Italie et en Espagne.
1: Voilà, en Italie, il y a eu la manifestation de l'extrême droite fidèle à Salvini. Parce que la chose que je remarque de cette manifestation d'hier n'est pas tellement la série des slogans, n'est pas tellement, même si je la remarque, la présence de Jordan Bardella, qui à la Piazza del Duomo à Milan a fait un discours en italien. Mais c'est le fait qu'aujourd'hui, la droite radicale européenne et en général la droite européenne est divisée en plusieurs courants. À Milan, il y a eu la réunion de ceux qui font partie, se considèrent les patriotes, le groupe de patriotes au Parlement européen, dont Rassemblement National Français, Ligue pour l'Italie. En place, il y avait Matteo Salvini de la Ligue, mais il n'y avait pas Giorgia Meloni. et les partis de Giorgia Meloni a pris des distances par rapport à cette. Donc cette droite plus radicale, plus extrême de Matteo Salvini et du Rassemblement National est quelque part en polémique avec la droite du groupe des conservateurs et réformateurs européens au Parlement européen, de ce groupe, qui s'est un peu déplacé vers le centre et qui aujourd'hui est en train de mettre de réaliser une opération de liens plus étroits avec la droite traditionnelle, les gaullistes en France,
0: oui, en France
1: les
0: aussi,
1: populaires, le groupe populaire. Oui. Donc il y a une extrême droite plus extrême de Matteo Salvini, qui a été en place hier à Milan, une droite qui essaie le dialogue et la coopération avec le centre-droite traditionnel, les populaires, les gaullistes et tout ça, et bien sûr les ex, comment dirais-je, la tradition de la vieille droite européenne, les démocrates chrétiens allemands, les populaires espagnols. Il y a cette tentative de Giorgia Meloni et d'une partie de la vieille extrême droite de nouer un rapport plus solide avec le centre droite. On ne sait pas si cette opération va se réaliser vraiment, mais c'est ce qui se passe actuellement au Parlement européen. Et à l'extrême de l'extrême de l'extrême droite, il y a les Allemands de Alternative für Deutschland qui, eux, se posent comme facteur de polémique, même avec les autres droites radicales. Ouf. Donc, aujourd'hui, on a une droite européenne éclatée en plusieurs morceaux et même une extrême droite européenne éclatée en plusieurs mouvances.
0: Bah, ça ressemble un peu à la gauche aussi, hein, parce que si on fait l'analyse de la gauche,
1: oui,
0: c'est un peu morcelé entre LFI, oui, enfin en France.
1: Et là, je dis un mot, si tu me permets, sur
0: ce qui se passe
1: à Barcelone.
0: En Espagne,
1: parce
0: oui.
1: que la réunion de Barcelone, la manifestation à Barcelone a été très importante. Et c'était l'opportunité pour la gauche internationale de trouver un point de convergence. À Barcelone, il y avait les gauches de différents pays de l'Union européenne, mais aussi les leaders du Brésil, Lula, du Mexique, dont c'était une manifestation quelque part globale pour chercher de donner, pour essayer de donner à la nouvelle gauche internationale une stratégie commune avec des slogans qui puissent unifier cette mouvance et le slogan qu'ils ont trouvé, le premier slogan à cette manifestation à Barcelone a été « la paix ». Or, c'est pas grand-chose parce que tout le monde veut vouloir la paix aujourd'hui, mais quand même, surtout entre gauche de différents pays européens, aujourd'hui on assiste à une tentative d'agrégation. On verra si ça donnera des conséquences effectivement concrètes ou non.
0: Alors, la Sicilienne Carmen Consoli sera en concert, elle aussi, sur les planches de l'Olympia. Et là, ça sera le 9 mai. On l'écoute avec Tiziano Ferro. Écoute un petit peu le titre. Alberto, il confronto.
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0: Alors, on rigolait avec Albert parce qu'en fait, il paraît que c'est dans un an précisément les présidentielles en France. Et on voulait faire un petit jeu pour savoir quel est le candidat qui pourrait être élu. Mais en fait, il y en a tellement que c'est un truc de fou, quoi. Quand on voit, il y en aura combien ? 20 ou 25,
1: non ? Moi, je ne suis pas sûr. Hein.
0: Ah bon ?
1: Moi, il y a 25, peut-être candidat à la candidature. Mais je crois qu'à la fin, les candidats ne seront pas si nombreux que ça. Bon. Mais on verra si
0: oui, non, c'est marrant. Donc c'est dans un an précisément. D'accord. Ben,
1: il y a à gauche, sauf surprise, Mélenchon sera candidat, non ? Parce qu'il fait Mélenchon, l'impossible.
0: Il y a les socialistes, il y a Guzman.
1: Parce que si, comme c'est presque certain, Mélenchon sera candidat, alors les autres, s'ils sont divisés, ils peuvent partir à la maison parce qu'ils n'ont aucune chance. De toute façon.
0: Non, mais tu crois, honnêtement, tu crois que
1: les socialistes, les communistes, les verts doivent présenter une candidature commune.
0: Ah oui, d'accord, mais pas avec LFI.
1: Non.
0: Ah, d'accord.
1: Non, LFI, il y a Mélenchon. D'accord. Et si la gauche veut avoir un espoir d'avoir un candidat au second tour qui ne soit pas Mélenchon, et les socialistes, communistes et verts sont condamnés à présenter un seul candidat. Alors, qui peut être ce seul candidat ? Moi, j'ai une idée, mais à mon avis, c'est quelqu'un qui connaît les jobs, dont c'est François Hollande.
0: Ah non ! C'est pas possible, le retour. Incroyable.
1: Mais si j'ai raison, tu me payes un cappuccino.
0: Ah, mais à compiacere. Alors, revenons à l'Italie.
1: Et de l'autre côté, bon, je m'arrête là, hein, ouais. Je ne passe pas à la droite.
0: Mais non, mais de toute façon, tu reviendras avant les élections l'année prochaine pour parler de tout ça, hein, avec grand plaisir. Avec grand plaisir. Voilà. Alors, revenons rapidement, puisqu'il ne nous reste que 5 minutes, à l'Italie. Alors, l'Italie allait plus ou moins bien, bon, au niveau du budget, ils arrivaient un peu à être dans les clous, etc. Avec cette crise, qu'est-ce que ça va donner pour 2026-2027 ?
1: Un proverbe italien dit « mal comune mezzo gaudio », hein. Si tout le monde, si on se trouve tous dans une situation difficile, on peut quand même
0: s'entraider peut-être.
1: S'entraider, être moins triste de ce... Si on est seul à être en difficulté, on sera plus triste. Si on est tous en difficulté, on le sera moins. Je crois que la Commission européenne, un jour ou l'autre, devra faire des concessions sur le terrain du déficit, des paramètres, du respect des paramètres européens sur le déficit. D'ailleurs, la Commission européenne ferme pas un œil, mais deux yeux. Sur la situation de la France,
0: qui a
1: 5%, et elle va, pour d'autres pays, elle va avoir 3,1, c'est trop.
0: La Grèce, il y a quelques années.
1: Et la France est à 5%, et la Commission européenne ne dit rien, ou presque. Donc, franchement, la Commission devra accepter une interprétation plus souple des règles européennes. Et je crois qu'à la fin, les conséquences sur le terrain des comptes publics ne seront pas si catastrophiques que ça. Mais il est fondamental que cet endettement qu'on va faire forcément dans les prochaines années soit utilisé de façon constructive. Pas pour financer des choses inutiles, mais pour bâtir les bases, même économiques, même industrielles, d'une politique de défense commune européenne.
0: Alors, on est presque à la fin de l'émission. Faut quand même qu'on dise quand même, voilà, deux mots sur le peuple iranien. Qu'est-ce qui va se passer après, quand la guerre sera finie ? C'est terrible.
1: Si la solution... Et la solution d'un compromis, aujourd'hui la solution d'un compromis est la solution la plus logique, malheureusement, parce que la solution d'un compromis signifie que le régime iranien ne changera pas demain, mais qu'il y aura un processus long pour que la lutte du peuple iranien pour sa propre démocratie puisse aboutir à un résultat positif. Donc, dans ce cas, On peut seulement espérer que l'Iran de demain soit moins intolérant, moins totalitaire que l'Iran qu'on a vu dans le passé. Ouais. C'est pas impossible. C'est pas exclu. C'est souhaitable. On a besoin tous que d'un développement de la démocratie partout dans le monde. Donc, si je peux terminer avec une considération un peu banale, je l'avoue, mais parfois les choses banales ne sont pas inutiles.
0: Merci à toi, Alberto. Merci. On te retrouve rapidement. J'avais plein d'autres questions à te poser, par exemple sur le football, etc. C'était pour rire. Et également.
1: Le football n'est pas pour rire. Parce que
0: c'est un peu rigolo le football italien. Merci à toi. Tu reviens très rapidement. On n'a pas pu parler même de tes projets, de tes livres éventuellement. Merci et on se retrouve très vite. Merci
1: Alberto, per l'invito. Grazie a te. 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

0: Alors, oui. Alors, oh, c'est bien parce qu'on parle, tout on fait le monde. C'est ça qui est génial. On se croirait le bar in Italia est parfait. Grazie mille à tous ceux qui ont appelé. Vous pouvez appeler encore quelques minutes. Remercier Alberto Toscane. Et puis donc, Renato, Raph, Lino, Mario, Enrico. Et on
1: Michel,
0: se retrouve quand
1: Michel.
0: Si.
1: Oui.
0: Ah, si. Et nous, en tous les cas, on se retrouve tout à l'heure parce qu'on va voir le spectacle de Dalida.
1: Oui.
0: Hein. J'espère
1: oui,
0: qu'il y aura
1: oui.
0: des auditeurs aussi qui vont y aller à 16h30. Théâtre Marie-Stuart, au 4 rue Marie-Stuart.
1: Maître Chantier.
0: On se retrouve quand
2: Dans Mélie Gavros.
0: Ah, bon. Est-ce que je lui demande l'heure ou pas?
2: Non.
0: Il va dire non.
2: Mais ils le savent, mais tout le monde le sait.
0: Tout le monde le sait. Ben, c'est parfait. Bonne settimana a tutti et à la settimana prossima.
2: Allez, bonne
3: journée. Ciao à tutti.

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2: Bienvenue sur Radio Top Italia, on se retrouve, vous le savez, pour l'Italia Top et une version un petit peu spéciale, comme on aime le faire de temps en temps, avec une édition spéciale, Cantanti Italiani più conosciuti. Et avec moi, j'accueille bien sûr sur l'antenne Valentina Esposito. Ciao Vale.
3: Ciao Stéphane. En fait, on fait une édition spéciale parce qu'on est spécial, non?
2: On est spéciaux, exactement.
3: Voilà.
2: On est heureux de vous retrouver, comme on le fait de temps en temps, de faire des émissions un petit peu spécifiques. On a fait les groupes, on a fait les chanteuses italiennes, on a fait aussi les duos. Et bien sûr, vient se rajouter à ces émissions spéciales les voix masculines italiennes. On a fait bien sûr une sélection, donc ça c'est le tome 1. On aura bien sûr une deuxième émission pour retrouver les autres voix masculines. Et on a choisi comme ça une pléiade d'artistes italiens qui ont marqué l'histoire de la musique italienne, Valentina.
3: Bien évidemment, là, ils sont listés, mais il n'y a pas un ordre dans le sens le plus connu, le moins connu, c'est juste une liste.
2: Alors, je te propose, Valentina, de commencer tout de suite cette Italia Top spéciale Cantanti Italiani più conosciuti.
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3: Le premier chanteur dont on va parler aujourd'hui, c'est Vasco Rossi, auteur, compositeur et rocker italien emblématique, actif depuis la fin des années 1970. Connu pour son style provocateur et ses textes très directs, il incarne une forme de liberté et de rébellion qui a marqué plusieurs générations. Ses concerts sont de véritables événements en Italie. Moi, je sais pas combien de concerts de...
2: Mais toi, tu vas à tous les concerts.
3: On a choisi pour vous parler de lui Vita Spericolata di Vasco Rossi.

0: C'était Vita Spericolata de Vasco Rossi. Et Stéphane Bosque va nous parler du prochain chanteur.
1: Oui, prochain chanteur, on a choisi dans notre sélection Luciano Ligabue. C'est un chanteur, écrivain et réalisateur. Ligabue est une figure majeure du rock italien. Ses chansons racontent souvent des histoires simples mais profondes, inspirées de la vie quotidienne et des petites villes italiennes. Il a su créer un lien très fort avec son public grâce à son authenticité. On a choisi pour vous Piccola Stella Senza Cielo. Ligabue est dans ce spécial Italia Top.
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0: C'était Luciano Ligabue avec Piccola Stella Senza Cielo. On retrouve Valentina pour notre prochaine sélection de nos voix italiennes, mais au masculin.
1: Le prochain chanteur s'appelle Tiziano Ferro. Il n'a pas besoin de présentation. On sait, un chanteur pop à la renommée internationale. Tiziano Ferro est apprécié pour sa voix chaleureuse et ses textes très personnel. Il aborde souvent des thèmes comme l'amour, la solitude et la croissance personnelle, ce qui lui a permis de toucher un public très large, notamment en Europe et en Amérique latine. Pour ce chanteur, on a choisi Perdono. Je la chante pas totalement parce qu'il y a le soleil à Paris. Vas-y, on écoute Perdono de Tiziano Ferro.
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0: C'était Tiziano Ferro avec Perdono. Stéphane, est-ce que tu nous parles du prochain chanteur ?
1: Un prochain chanteur qui fait une carrière internationale. On parle du plus grand, je pense, chanteur actuel qui fait le tour du monde avec ses belles chansons. C'est Eros Ramazzotti qui fait partie des artistes italiens, donc les plus célèbres au monde. Et il a construit une carrière internationale impressionnante. Sa musique pop, mélodique et romantique, combinée à sa voix reconnaissable, a séduit des millions de fans à travers plusieurs générations. On va écouter une chanson mythique de Eros, Sebastasse, Una Canzone, pour vous, dans l'Italia Top spécial voix masculine.
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0: C'était Marco Mengoni avec cette très belle chanson Due Vite, une chanson d'ailleurs Valentina qui l'a chantée aussi en français. Une prochaine voix masculine, Valentina, avec toi.
1: Ancien leader du groupe Luna Pop, Cesare Cremonini a su évoluer vers une carrière solo très réussie. Son style mêle pop raffiné et nostalgie avec des mélodies accrocheuses et des textes souvent introspectifs. Il est aujourd'hui considéré comme un des auteurs les plus élégants de la scène italienne. Pour le célébrer, on a choisi une chanson qu'il a chantée avec le groupe Luna Pop à l'époque, 50 Special. Aujourd'hui pour vous, sur l'Italia Top.

0: Siete 50 special de Cesare Cremonini. Et Stéphane Bosque, il nous parle du prochain artiste.
1: Prochain artiste que Lana a choisi, c'est un artiste très populaire auprès des jeunes. Ultimo s'est fait connaître grâce à ses chansons intimes et autobiographiques. Il aborde des thèmes comme les émotions, les difficultés personnelles et les rêves, créant une forte connexion avec son public. On a choisi la chanson « I tuoi particolari ». Voici Ultimo dans ce spécial Italia Top.

0: C'était la voix de Ultimo avec I tuoi particolari. On continue notre sélection de voix masculines italiennes.
1: La prochaine voix qu'on a choisie, c'est celle de Umberto Tozzi, icône de la pop italienne des années 70 et 80. Umberto Tozzi est célèbre pour ses chansons mélodiques devenues des classiques internationaux. Son style simple et efficace a traversé le temps et continue d'être apprécié aujourd'hui. Bien évidemment, on ne pouvait pas que choisir Gloria pour ce chanteur, donc on vous la propose aujourd'hui sur l'Italia Top.
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0: C'était Gloria de Umberto Tozzi. Et Stéphane Bosch va nous parler du prochain chanteur.
1: Et oui, un ténor mondialement reconnu, Andrea Bocelli, a su rapprocher le grand public de la musique classique grâce à son style crossover. Sa voix puissante et émotive en fait l'un des artistes italiens les plus respectés à l'international. Un tube incontournable qu'il a fait connaître aussi en France, Con te partirò, c'est ce qu'on vous propose tout de suite dans cet Italia Top spécial voix masculine.

0: C'était Andrea Bocelli avec Con te partirò e partiamo subito con Valentina Esposito per scoprire il prossimo artista italiano.
1: Renato Zero, artiste unique et provocateur, est connu pour son style extravagant et ses performances théâtrales. Il a marqué la musique italienne en défendant la liberté d'expression et l'individualité, devenant une véritable icône culturelle. Je suis obligée à vous parler de cette chanson en parlant de Renato Zero. On va écouter ensemble Il Triangolo.

0: Siete il triangolo de Renato Zero. Et on continue notre liste de chanteurs italiens avec Stéphane Boschi.
1: Oui, on continue avec l'une des plus belles voix franco-italiennes, celle de Riccardo Cocciante, Richard Cocciante, chanteur et compositeur à la voix intense et reconnaissable. Riccardo est célèbre pour ses ballades passionnées. Il est également connu pour son travail dans les comédies musicales et notamment celle qui a fait un succès énorme au niveau international, c'est bien sûr Notre-Dame de Paris. On a choisi cette belle chanson, cette belle ballade, Il mio rifugio, Riccardo Cocciante dans cet Italia Top, spécial voix masculine.

0: C'était Ricardo Cochante avec Il mio rifugio. Valentina, on te retrouve pour la dernière voix masculine de notre sélection de ce spécial Italia Top.
1: Et oui Stéphane, on arrive à la fin de notre spécial Voci Maschili et on a choisi Francesco Gabbani. Artiste contemporain original, Francesco Gabbani se distingue pour son mélange d'ironie et de réflexion. Ses chansons abordent souvent des thèmes de société avec légèreté et intelligence, ce qui lui a permis de se démarquer sur la scène italienne actuelle. On a choisi bien évidemment la chanson avec laquelle il a gagné Sanremo, Occidentalis Karma, aujourd'hui pour vous, sull'Italia Top.
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0: c'était Occidentalis Karma, la dernière chanson de ce spécial Voci Maschili. J'espère que vous avez apprécié cette émission un peu particulière et qui vous donne un peu de choses à étudier si vous ne connaissez pas certains de ces artistes, mais je m'en doute que vous les connaissiez tous.
1: Et oui, grâce à la programmation de Radio Top Italia, vous le savez, c'est le meilleur de la musique italienne d'hier et d'aujourd'hui sur le www.topitalia.fr, 24h sur 24 et 7 jours sur 7. Merci Valentina d'avoir été avec nous pour cette édition spéciale Voix Masculine. Il y aura sûrement une deuxième édition pour retrouver d'autres artistes italiens. Et on vous remercie également, chers auditeurs, de votre fidélité. On vous dit à très vite sur l'antenne de Radio Top Italia. Ciao Vale.
0: Ciao Stefano.
1: Ciao a tutti.
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bien content de vous retrouver dans cette collection italienne. Bonjour, bienvenue, Top Italia, Carlo, avec vous pour une heure de musique italienne, bien sûr, avec Top Italia, partout dans le monde. Et on va de suite à la programmation commencer avec Alice. Alice, c'est une gentille et belle chanteuse italienne qu'on aime beaucoup et elle chante depuis maintenant quelques années. 78, l'album s'appelle Cosa Resterà un Fiore et je vous ai justement choisi ce titre, Fiore, de Alice. Ça commence fort d'ailleurs dans la collection italienne, de belles chansons comme ça pendant une heure.

commence fort avec cette chanteuse Alice, donc Unfiore. Très belle d'ailleurs, une très belle femme, hein, faut le reconnaître. Elle a aujourd'hui, bon, 71 ans certes, mais franchement, une très belle femme avec une superbe voix et qui a travaillé aussi avec Franco Battiato. Deuxième morceau, c'est l'album de 81, Una Notte Speciale.

Ah oui, c'est bien elle. Hein. C'est elle, Alice, donc sur Top Italia. On poursuit avec Diodato. Diodato, moi je l'aime beaucoup parce qu'il a, il a vraiment su progresser quelques albums et connu. Il fait aussi figure parfois des chanteurs du San Remo. Et là, bon, on va s'écouter un titre à 2017, Un po' più facile, Diodato.

très agréable à écouter, Diodato, avec maintenant une chanson de l'album de 2020 avec ce titre Non ti amo più, Diodato.

Ti amo più, Diodato, sur toute l'Italia. Allez, là, on va fêter les 25 ans, chanté donc par un groupe Formula 3 qui reprend les chansons de Lucio Battisti. Et cet album date de 1993, et justement, ce sont les 25 ans de Lucio Battisti. Et on va s'écouter deux chansons donc de ce groupe Formula 3 qui reprend les chansons de Battisti avec ce premier titre. Ah, que c'est beau aussi. C'est vrai que chanté par Battisti, c'est extraordinaire, mais aussi des fois, quelques reprises font aussi du bien. Voilà donc Formula 3. Quand il Nastro Rosa chantait donc cette belle chanson de Battisti qu'on va écouter maintenant sur Radio Top Italia, Paris dans le monde. Vous nous écoutez, c'est la collection italienne, c'est Carlo, et je suis heureux de vous partager ce meilleur de la musique italienne ensemble pendant une heure.

Nous poursuivons avec ce groupe Formula 3, une deuxième chanson de Battisti. C'est Si Viaggiare, ah, que j'aime cette chanson. On va voyager avec Formula 3.

même la partie musicale de cette chanson est extraordinaire. Déjà une demi-heure de passé dans la collection italienne avec du Battisti, avec du Formolatré, avec des chansons et des chanteurs que vous aimez sans doute. On va s'écouter une chanteuse qui a sorti quelques albums, pas autant que cela. Elle a gagné en 2005 au Festival de Sanremo dans la catégorie jeune. Elle s'appelle Laura Bono. Et là, je vous ai choisi deux chansons. On va commencer par la première qui date de 2010 avec ce titre Operso. Laura Bono sur Top Italia.

Son tout dernier album remonte à 2015. Depuis, elle n'a pas sorti d'autres albums. Donc 2015, c'est Greta l'album. Et là, je vous ai choisi cette chanson qui s'appelle Sto pensando a te, Laura Bono. Il y a un style un peu rock dans cette chanteuse. Et c'est vrai qu'elle chante assez rock quand même.

Ah, c'est vraiment pas mal, hein, Laura Bono. On va faire un tour à Bologne avec un chanteur que j'adore vraiment, sincèrement, que j'écoute. Il chante beaucoup de chansons comme ça, avec de la poésie. Il faut comprendre les paroles, mais aussi la musique. C'est Luca Carboni, donc, avec ce titre tiré de son deuxième album, qui date de 1985 et qui s'appelle Forever. Et là, le titre, Sarà un uomo, c'est vraiment une superbe chanson. Un grand succès, d'ailleurs, à partir de cette chanson pour Luca Carboni, qu'on écoute maintenant sur Top Italia. Ah oui, la radio italienne de Paris, on vous le dit, on vous le redit, et c'est vrai. Je suis content d'être avec vous, partager le meilleur de l'Italie ensemble pendant une heure.

Luca Carboni donc avec ce titre Sarà un uomo. Il a un grand succès, ça date de 1992, l'album s'appelle Carboni justement et c'est le troisième morceau de cet album qui s'appelle Mare Mare, la mer, le soleil. Ça fait plaisir, c'est bientôt pour tout le monde d'ailleurs, hein, le soleil avec Topitalia, la mer, les vacances aussi.

0: Une de ses plus belles chansons d'ailleurs, De Luca Carboni, Mare Mare, sur Top Italia. Ah, j'avoue que j'aime écouter ce genre de musique, bah, c'est comme ça. Alors, on poursuit avec Mario Lavezzi. Alors, Mario Lavezzi, c'est un chanteur qui chante depuis maintenant un certain temps. C'est vrai que si vous n'êtes pas vraiment plongé dans la musique italienne, vous ne le connaissez pas. Et pourtant, c'est un chanteur qui mérite d'être connu. Là, je vous ai choisi ce titre, Succede. Ça date de quelle année, ça? Bon, je ne sais pas, 91. Et il chante d'ailleurs en duo avec Gianni Morandi.
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Morandi avec Succede. Ah, il aime chanter en duo. D'ailleurs là, c'est un autre morceau avec d'autres chanteurs. Il y a Mario Lavezzi, c'est bien sûr, mais on va aussi entendre Gianni Bell là, dans la chanson, Riccardo Cocciante, Mango, Raph, tout ce beau monde avec ce morceau Per la Gloria de Mario Lavezzi sur Top Italia. Bonne écoute à vous tous, merci d'être avec nous, ça fait plaisir. Je suis content d'être avec vous et de partager ensemble la musique italienne, toujours avec Top Italia.

que j'aime ce genre de musique. C'est vrai quand même que ça fait plaisir, ça met de la bonne humeur. Et puis c'est sur Top Italia, bien sûr, et Top Italia c'est partout dans le monde avec topitalia.fr et tous les players pour nous écouter. On poursuit quasiment à la fin, nous sommes quasiment à la fin avec cette chanteuse. Elle a combien? Elle a 71 ans je crois, c'est ça hein? 73 ans exactement, 73 ans, Marcella Bella. Et elle aussi, elle chante depuis très longtemps et nous l'aimons. On va écouter une de ses premières chansons d'ailleurs, hein, ça date de 74, Nessuno Mai, Marcella Bella.

Marcella Bella, Nessuno Mai, on s'en écoute une deuxième, d'ailleurs on va même s'en écouter trois, allez tranquillement, trois belles petites chansons de Marcella Bella, avec ce titre qui date de 1982 avec Mi Camilla. C'est un autre style de Marcella Bella qu'on aime aussi beaucoup écouter. Vous êtes sur Top Italia, c'est bientôt la fin de la collection, mais on aurait encore quelques minutes à partager ensemble.

C'était la collection italienne avec Carlo Di Quarto. J'espère que vous avez passé un excellent moment. On se retrouve la semaine prochaine et on se quitte avec un troisième morceau de Marcella Bell qui date de 1993 et le titre Problemi. À très bientôt sur la radio italienne de Paris. Ciao, ciao.

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